So just a few interesting concert dates coming up in the area that I wanted to share with you here on Roger Moore 50 this Friday, May 22nd. Actually, you know what? I'm going to do this one in French to get you that information. Ce vendredi 22 mai, il y a Turkestan à l'Altropisme. Ça, c'est du coup ce vendredi. Ça commence à 20h. C'est entrée libre. Et c'est une collective à l'ADN pluriel, créative et festive. C'est beaucoup de différentes musiques. Il y a des sonorités afro-latino, descendants et caribéens. Ça a l'air très divers et très intéressant à l'Altropisme ce vendredi à 20h. Voilà, et du coup, c'est Turkestan à l'Altropisme. And I'm going to give you two more events and I'll stay in French here. Il y a le 22 mai, oui, c'est aussi le même date, le 22 mai, ce vendredi, 22 mai, au Dancing, oui, c'est bien au Dancing, il y a Jennifer Cardini et d'autres DJ producers pour une soirée de dance music en une des espaces culturels vraiment intéressants ici dans ce coin de la sud de la France, c'est le Dancing. Et du coup, pour l'info sur celui-là, je vais vérifier. Oui, du coup, c'est à partir de 19h et 15€ si tu arrives early et 18h en pré-vente. Donc ça, c'est au Dancing. Jennifer Cardini always brings it really hard. So, you know, lovely house music there. So definitely do go check that out. Le Dancing, ce vendredi, 22 mai. Donc pour plus d'informations, tu peux aussi checker le site web de Le Dancing 7, ainsi que leur Instagram, Facebook, Unanime Collective, du coup, qui est derrière Le Dancing. Et un autre événement, de, du coup, c'est le 30 mai. Dans, c'est quoi, c'est dans 10 jours, il y a une grosse nombre qui va venir à 7. Et du coup, celui-là, c'est à le Théâtre de la Mer à 7, le 30 mai. Mais du coup, c'est organisé par ce même collectif, l'Unanime Collective, qui sont derrière le Dancing. Et c'est Pete Doherty de Baby Shambles, très très grand nom des années 2000, de rock des années 2000, anglais. Donc, il va jouer un concert. Il y a deux autres groupes, il y a une Vinyl Fair. Et ça a l'air vraiment chouette. Pour l'information sur celui-là, tu peux checker le site web et l'Insta et le Facebook de Le Dancing Unanime Collective. Et du coup, pour les billets, c'est prévente à 39. Voilà, tu peux checker le billetterie aussi pour celui-là.

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1: Adoratrices et adorateurs du divulgacheur indé, bienvenue sur les ondes ou le stream de votre radio locale et prosternez-vous à l'écoute de Propagande musicale. Aujourd'hui, quatrième épisode de la saison 8. Cette programmation est en mode internationaliste car composée de nouveautés et de rééditions aux accents exotiques. L'escapade musicale et planétaire d'aujourd'hui se compose de voix qui tourbillonnent comme le sirocco, de grooves extraterrestres et d'hymnes au renouveau. On démarre avec Nusantara Beat, le groupe indonésien basé à Amsterdam qui fait vibrer les racines ancestrales au rythme du psychédélisme moderne. Leur premier album éponyme, attendu sur Glitterbeat le 14 novembre, fusionne folk hypnotique, pop hindou, vintage et pulsations funk tropicales. Voici leur single Tarnat, un voyage où le passé danse avec le présent.

Vous êtes bien à l'écoute de Propagande Musicale. S'est enchaînée tout d'abord la série de Library Archive qui s'inspire de l'âge d'or de la Library Music. Chaque volume mêle funk et exotisme cinématographique avec Galata Extraction, un titre phare du volume 4, sorti le 17 octobre. Atta Records instaure l'ambiance d'un thriller levantin. À l'instant, Sunway Records, qui dévoilera le 21 novembre, Ghana Special, High Life, un instantané vibrant de la scène ghanéenne à son apogée entre 67 et 76. Une époque où le High Life croisait le rock, la soul et les traditions locales dans une effervescence créative et sans égale. En extrait le titre You Monopolize Me du groupe Oyatanacho, une chanson d'amour décalée portée par un crossover High Life et soul. À suivre, la voix foudroyante de Noura Mintz Semali qui revient le 7 novembre avec Yenbet, son premier album depuis 2016 grâce à Glitterbeats et Modular, un disque puissant où la musique griot mauritanienne explose en un blues du désert brut et vivant.

de retour dans Propagande Musicale, l'émission qui abolit les frontières avec la réédition de l'album 1981 du flûtiste et saxophoniste argentino-brésilien Héctor Costita Bisignani. Un bijou rare de Latin Jazz Fusion se mêle Bayao, soul, brésilienne et jazz funk incandescent. Costita fut une figure majeur du jazz sud-américain avec 1981, disque foisonnant et audacieux qui sort chez Jazzy Bell Records et Modulor le 7 novembre. À suivre, un de mes chouchous, le suédois Sven Wunder, qui signe avec Daybreak, son album le plus ambitieux à ce jour, sorti le 26 septembre sur son propre label Piano Piano Records. Toujours inspiré par la library music et des bandes originales des années 60-70, on y retrouve des flûtes planantes, des cordes chatoyantes et les grooves hypnotiques qui se succèdent dans un mouvement continu aussi fluide qu'envoûtant.

0: De retour dans la propagande musicale avec Chant for Don Cherry, la partition tirée du LP It's Always About Love, sorti le 26 septembre chez Gondwana Records, composé par Ancient Infinity Orchestra. Le collectif de Leeds célèbre la communauté, la simplicité et le lien humain à travers des compositions lumineuses et habitées. Et pour terminer toujours en douceur, il fallait Cosmic Here, un nouveau groupe de jazz scandinave réuni autour de Christian Botten, ex-collaborateur de Don Cherry, encore lui. Leur premier album Traces mélange héritage spirituel, instruments du monde et électronique est sorti le 23 mai dernier chez We Jazz Records. Votre plaisir reste inassouvi, mais le quatrième épisode de la saison 8 de Propagande Musicale s'achève ici, enregistré dans mon studio mobile, puis ciselé par un technicien de Air d'OTAN. Cette émission voyage désormais dans le monde entier, qu'il en soit remercié. Propagande Musicale, l'émission qui abolit le temps ordinaire, sera rediffusée par, pour les Philistins goguenards, dans les quatre coins de la France. Tous les podcasts et cette liste sont à retrouver sur rdotan.fr. D'ici là, je salue évidemment les maquisards à l'allure débraillée.
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Bonjour, bonjour Yves, au micro pour une nouvelle émission de 24 notes secondes qui ne dérogera pas à la tradition et qui par conséquent vous rappellera ou vous apprendra que 24 notes secondes est une émission consacrée à la musique de film, à cet art si particulier qui consiste à illustrer de manière sonore ou musicale les petites images qui bougent, oui là, sur votre portable, mais si vous pouviez baisser le son, ce serait pas plus mal. Ce jour dans 24 notes secondes, eh bien j'avoue que j'en suis tombé de ma chaise, mais nous n'avions jamais encore consacré une émission à une des stars des années 50-60. Si vraiment une personne peut mériter le nom de star dans ces années-là, eh bien c'est Elizabeth Taylor, actrice née à Londres le 27 février 1932, dont le père était marchand d'objets d'art et la mère actrice, mais tous les deux américains. Sa maman, qui a toujours exercé une influence assez notable sur la carrière d'Elizabeth, eh bien, lui fait faire de la danse et quand elle a 7 ans, c'est-à-dire en 1939, eh bien, sa famille déménage aux États-Unis, en Californie, plus près d'Hollywood, c'est mieux, où Madame Taylor n'a de cesse de présenter sa fille aux pontes du cinéma. Il faut dire que la galerie d'art de son mari est une bonne occasion de rencontrer non seulement des vedettes, mais aussi, et c'est le plus important, des producteurs, des réalisateurs, c'est-à-dire les gens qui permettent d'engager les acteurs et les actrices, surtout quand elles ne sont pas connues. Son premier film, elle le tourne en 1942, ça s'appelle « There's one born every minute », il y a un qui naît toutes les minutes, à mon avis, je ne sais pas de quelle est la temporalité, mais ma foi, et ce n'est pas un gros succès. On la voit aussi dans « La fidèle Lassie » en 1943, et donc quelques films, mais elle s'impose dans le Grand National en 1944 aux côtés de Mickey Rooney, qui est un enfant star, mais il avait quand même 24 ans à l'époque, et elle commence à être connue. Et on va écouter un extrait de la bande originale d'un film tourné en 1949, où Elizabeth Taylor est aux côtés d'une autre actrice promise à une belle carrière, à savoir Janet Leigh, dans une adaptation d'un grand classique qui a été plusieurs fois tourné au cinéma et qui l'a été depuis 1949, Les Quatre Filles du Docteur March, adapté d'un roman de Louisa May Alcott et qui raconte, le croirez-vous, et bien le destin de quatre filles dont le papa est docteur. Allez, on écoute un extrait de la bande originale de ce film. La musique, elle est signée de Adolphe Deutsch dans 24 notes secondes.

Voilà, vous avez écouté un petit extrait de dialogue, mais ce n'était pas la voix d'Elizabeth Taylor. Je pense que c'était celle de June Allison qui interprète dans Les Quatre Filles du Docteur Marsh le

rôle de Joe Marsh, Elizabeth Taylor, elle incarne la petite peste, ma foi c'est peut-être pas plus mal venu, Amy, il faut dire qu'elle n'a que 16 ans à l'époque, 1932-1949, et ça n'empêche pas d'être précoce, puisque à 17 ans, eh bien elle épouse son premier d'une longue série mari, mais oui, à l'âge de 17 ans, elle épouse son premier mari, Conrad Nicky Hilton Jr., qui se trouve être l'héritier de la chaîne d'hôtels Hilton, donc sans doute quelqu'un qui est pas forcément gêné à la fin du mois, mais le mariage est un échec et s'achève au bout de 9 mois. C'est le premier d'une longue série. On aura peut-être l'occasion d'y revenir. Cette chère Elizabeth Taylor, qui est surtout connue pour ses yeux. Alors après, il y a des controverses. Certains prétendent qu'ils sont bleus, très sombres. D'autres qu'ils sont lilas. Et la majorité, quand même, s'accorde à dire qu'ils sont violets. En tout cas, elle a un regard tout à fait particulier et accentué par le fait, je vous apprends des choses, que la dite Elizabeth Taylor avait une dystichiasis, une anomalie génétique qui faisait qu'elle avait 2 rangées de cils. Donc quand elle vous regardait, ben, ça fait le double effet, si vous voyez ce que je veux dire. Donc, 1949, les 4 filles du Dr Marsh, un joli petit succès, et du coup, eh bien, l'occasion pour Elizabeth Taylor de commencer à se faire une petite place dans ce monde si impitoyable d'Hollywood. Dans les années 50, on la voit dans Le père de la mariée de Vincente Minnelli, c'est elle, la mariée, et dans sa suite Allons donc papa, tournée en 1951. On le voit surtout toujours en cette même année 1951 dans le fameux Une place au soleil de George Stevens, d'après le roman de Theodore Dreiser, avec à ses côtés Montgomery Clift, dont elle sera l'amie fidèle, et là je ne plaisante plus. L'ami fidèle Montgomery Clift, on lui a déjà consacré une émission, un homme bien tourmenté et qui a eu une vie bien douloureuse, et bien Elizabeth Taylor aura été jusqu'au bout, et bien son ami, son soutien, sa confidente, que sais-je encore. Ensuite, et bien pas mal d'autres rôles, et puis on va écouter un nouvel extrait musical, alors cette fois d'un film très très hollywoodien dont elle n'est pas la vedette, puisque les vedettes c'est Robert Taylor et Jane Fontaine, mais dans Ivanhoé de Richard Thorpe, tourné en 1950. Eh bien, Elizabeth Taylor éclipse John Fontaine, et elle éclipse peut-être aussi Robert Taylor. Pas trop difficile, parce que même s'ils ont une homonymie, le gars avait quand même un charisme mâle. Certes, un jeu d'acteur, disons, un peu plus tourmenté. Et à leur côté, il y a aussi George Sanders. Alors lui, un acteur de base qui fait le méchant. C'est évidemment une adaptation Chevalier de Table Ronde d'un roman de Sir Walter Scott, et évidemment aussi, en tout cas à l'époque, eh bien la musique ne pouvait en être signée que du grand Miklos Rossa, spécialiste des grosses productions MGM de l'époque. Et il faut dire que le film durait quand même 200 minutes, je vous laisse calculer, plus de 3 heures, ça m'étonne un peu quand même. Je vérifierai, on écoute en attendant Ivanhoé, Miklos Rossa, 24 notes secondes.

Un extrait signé Miklos Rossard, mais les amateurs de 24 secondes auront reconnu son style de la bande originale d'Ivanhoé, Richard Thorpe, en 1952. 106 minutes, pas 196 minutes. Pour une fois, je prends ma petite fiche en défaut, mais un film hollywoodien qui durait plus de 3 heures avec des caps et des épées, ça paraissait assez peu vraisemblable. 106 minutes, c'est déjà raisonnable. Robert Taylor, Jane Fontaine sont des rôles principaux, mais ils sont aisément éclipsé par Elizabeth Taylor qui rencontre quelque part sur le tournage Michael Wilding qui deviendra son mari, vous l'avez sans doute deviné, et duquel elle aura deux enfants. Ensuite, eh bien, son statut de star étant assuré, eh bien, on la voit dans des films de plus en plus importants. On la voit dans Géant de George Stevens en 1956. Aux côtés de James Dean, ai-je besoin de le préciser ? Ah oui, j'ai besoin de le préciser. Bon, bah, c'est pas grave. On la voit, en 1957 dans L'Arbre de vie d'Edouard Mitrick, qui est une sorte de Autant en emporte le vent des années 60. Mais personne ne peut imiter Autant en emporte le vent. Et puis après, on la voit dans des vrais rôles où elle montre l'étendue de son talent et pas seulement de sa plastique, et notamment deux adaptations de Tennessee Williams tournées coup sur coup. La chatte sur un toit brûlant, Richard Brooks 1958, avec Paul Newman, et surtout, Soudain l'été dernier, de Joseph Mankiewicz, 1959, où elle retrouve d'ailleurs son cher Montgomery Clift, et personne, en tout cas ceux qui l'ont vu, pas à l'époque, même moi, et en tout cas ceux qui l'ont vu après, personne n'aura oublié Elizabeth Taylor en maillot de bain, en train de se baisser. Je vous laisse découvrir ça sur une image, ou plutôt en voyant le film, qui a sans doute un peu mal vieilli par son côté psychanalytique un peu caricatural, mais qui, rien que pour Elizabeth Taylor, mérite la peine d'être vu entre-temps, puisque Elizabeth Taylor, c'est aussi bien une carrière qu'une vie, eh bien, elle aura divorcé de Michael Wilding et elle aura épousé Mike Todd, dont le nom ne rappellera sans doute pas grand-chose, mais qui fut, dans les années 60, une sorte de mogul, un producteur de génie, qui avait inventé un procédé, le Todd AO, qui est une sorte de procédé encore plus grand que le cinémascope, c'est dire, et avec lequel il tourna un tour du monde en 80 jours, adapté bien sûr de Jules Verne, avec David Niven dans le rôle principal, qui fut un énorme succès. Mais, Mike Todd mourra accidentellement, et apparemment, d'après les biographes, et oui, j'ai lu des biographies d'Elizabeth Taylor, et alors, eh bien, c'était l'amour de sa vie, et elle l'aura perdu dans les années 50. À mon avis, quand même, l'amour de sa vie, elle va le rencontrer dans très très très peu de temps, puisque après les films déjà cités, eh bien, Elizabeth Taylor, en 1963, va s'engager pour être le rôle-titre, comme l'on dit, de Cléopâtre, un film de Joseph Mankiewicz, à nouveau, comme Soudain l'été dernier, dans lequel elle va retrouver un certain Richard Burton. Comme l'on dit, the rest is history. Je vous en dis un mot, mais on va écouter un extrait de la bande originale de Cléopâtre. Elle est signée d'Alex North dans 24 notes secondes.

très court extrait d'une partition monument pour un film qui n'est pas moins, Le Cléopâtre de Joseph Mankiewicz, 1963, une musique d'Alec North. Alors, j'ai oublié de vous préciser qu'avant de tourner dans ce film, eh bien, Elizabeth Taylor avait reçu pour une première fois l'Oscar de la meilleure actrice. C'était un film, pour un film intitulé Vénus, La Vénus au Vison, pardonnez-moi, de Daniel Mann. Et elle avait aussi, accessoirement, elle s'était remariée avec Eddie Fisher. Mais là encore, évidemment, les couples, etc., etc., puisque sur le tournage de Cléopâtre, en 1963, donc, eh bien, Elizabeth Taylor va rencontrer Richard Burton. Alors, nous avons consacré une émission à Cléopâtre, car le tournage du film fut absolument dantesque. Dans un premier temps, le réalisateur était Ruben Mamoulian, les acteurs principaux Stephen Boyle, Marc-Antoine et Peter Finch, Jules César. À la fin, le réalisateur, c'est Mankiewicz, et les acteurs, eh bien, c'est Rex Harrison dans le rôle de César et Richard Burton dans celui de Marc-Antoine. Le tournage est apocalyptique. Il faut dire que Miss Taylor y met du sien, puisqu'elle a une trachéotomie qui l'empêche pendant 6 mois de tourner, ce qui retarde tout et ce qui, du coup, conduit le film à coûter peut-être 5-6 fois plus qu'il ne méritait. En tout cas, qu'il ne devait coûter au départ. Il faut dire aussi que Miss Taylor, elle, par contre, s'en tient à son contrat, qui était absolument mirifique. Il est vrai qu'elle venait d'obtenir un Oscar, était extrêmement connu. Bref, pour la MGM, qui était la maison de production, eh bien, ce sera une catastrophe commerciale, même si le film rencontrera un grand succès. Mais surtout, eh bien, c'est le début de l'idylle entre Richard Burton, qui est encore marié à l'époque, et Elizabeth Taylor. Et ensuite, comme quoi l'idylle, eh bien, elle durait. Dans les années qui suivirent, eh bien, ces deux-là se retrouvèrent 7 fois à l'écran ensemble, excusez du peu. Il faut dire qu'il y avait tout le côté glamour d'un couple qui se déchirait, puisqu'ils se sont plusieurs fois séparés, remis, etc., etc. Et ma foi, aussi étonnant que cela paraisse, eh bien, parmi ces films, il y en a quelques-uns qui sont plutôt bienvenus. Le Chevalier des Sables de Vincente Minnelli, tourné en 1965 avec The Shadow of Her Smile, une chanson iconique, Reflet dans un œil d'or de John Huston, tourné en 1967, et même 2 films de Lozay, Boom avec un point d'exclamation, et Cérémonie secrète, tournée en 1968, et puis surtout en 1966, eh bien, Miss Taylor n'aura pas peur de se vieillir et de perdre 25 kilos pour être l'interprète principale de Qui a peur de Virginia Woolf, c'est-à-dire la version cinématographique de Qui a peur de Virginia Woolf, une pièce absolument, comment dire, machiavélique d'Edouard Albee, qui raconte l'histoire d'un couple qui se déchire. Richard Burton, Elizabeth Taylor, vous l'avez deviné, devant un autre couple, beaucoup plus jeune, qui n'en peut mais, avec des histoires qu'on ne comprend pas toujours, mais pour des acteurs et des actrices, si vous me passez l'expression, eh bien c'est du non-non. Et Elizabeth Taylor l'avait bien deviné, et elle l'avait d'autant plus deviné qu'elle obtint pour l'occasion, eh bien, son 2e Oscar. La musique de ce film, elle était à nouveau signée du grand Alex North. On en écoute un extrait. J'ai oublié quand même de vous préciser que le film, il était réalisé par Mike Nichols, qui a peur de Virginia Woolf, 24 notes secondes.

Un bel extrait pour mesurer l'étendue du talent immense d'Alex North, un des plus grands compositeurs hollywoodiens des années 60, pour cet extrait de Qui a peur de Virginia Woolf, un film de Mike Nichols d'après la pièce d'Edward Abbey. Richard Burton et Elizabeth Taylor étaient dans les rôles principaux. Il y avait George Segal et Sandy Denis dans le rôle de l'autre couple, et puis c'est tout. Quatre personnes, mais plutôt deux personnes et deux spectateurs pour un film tout à fait saisissant, et un deuxième Oscar pour Miss Taylor, qui, à vrai dire, avait connu, elle ne savait pas encore évidemment, mais avait déjà connu ses belles années. Donc je l'ai dit, elle tourna encore avec Richard Burton jusqu'en 1968, et puis, après, ma foi, il n'y a pas grand chose hélas à retenir du reste de sa carrière. Il y a même quelques films qu'on pourra bien oublier. Dans la Famille Pierre à Feu, SIC, tourné en 1994, John Goodman la traite de vieux fossile, ce qui n'est quand même pas le personnage, bien sûr, ce qui n'est certainement pas bienvenu, mais qui hélas traduit aussi le fait que la fin de carrière entre séries télévisées et téléfilms plus ou moins improbables n'est pas, je dirais, à l'aune de ce que nous venons d'évoquer. Miss Taylor nous quitte le 23 mars 2011 à l'âge de 79 ans. Elle avait déjà 20 ans auparavant quitté son 8e et dernier mari, Larry Fortenstreet, si vous voulez le savoir, et la cérémonie de son enterrement commence avec 15 minutes de retard, puisqu'elle avait toujours 15 minutes de retard à ses rendez-vous, ce que c'est quand même quand on est une star. Allez, on va se quitter en écoutant un extrait de la bande originale de La Mégère apprivoisée, Les bonnes années d'Elizabeth Taylor et de Richard Burton à ses côtés, Katharina Petruccio, William Shakespeare au scénario, mais peut-être que vous le saviez, Nino Rota à la musique, Franco Zeffirelli à la réalisation. Ma foi, c'était très beau, c'est du nandan, comme l'on dit. So long, Elisabeth, dans 24 notes secondes.

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0: C'est amplifié, mais c'est beaucoup de spatialisation. C'est plus de la spatialisation que...
1: Oui, il y a vraiment un objectif spécifique.
0: Au final, ouais. Au final, c'est pas mal de...
1: Tu bosses avec Étienne là-dessus ou...
0: Ouais, c'était avec Étienne, hein, et puis... 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

0: salle Le Vent des Cygnes à Toulouse, 6 impasse Varsovie. Quartier Saint-Cyprien.
1: Ça joue, je m'entends plus là-bas.
2: C'est vrai
1: ou pas? Oui, c'est ça, ouais.
2: Ça sera de quel côté?
1: C'est celui-là.
2: Tac.
1: En fait, il est sous les pierres.
2: Donc, ok.
1: Et il sert que pour renforcer des basses à la haute clef.
2: Ok. De toute façon, c'est lui qui a les micros, c'est ça?
1: Celui-là, il y en a une partie là.
2: Ah, ok.

0: Oui, alors je m'appelle Alexis Degrenier. Je suis compositeur et percussionniste. J'essaye d'être autre chose quand même. C'est-à-dire que je suis donc à la fois je compose et je joue en solo et dans quelques ensembles encore. Mais je travaille également maintenant en tant qu'enseignant à l'école d'art de Clermont-Ferrand, où j'enseigne les questions musicales, la philosophie de la musique et ce genre de choses, avec toutes les ramifications philosophiques que ça peut avoir. Voilà, globalement, est-ce que c'est une présentation, ça ?
1: C'est pas mal. Ça appelle d'autres questions, en tout cas.
0: Eh bien, vas-y, alors, d'autres questions.
1: Tu as dit tout à l'heure, je suis batteur, mais pas que, j'essaie d'être un peu plus. C'est important d'être un peu plus que juste se cantonner à son instrument, alors.
0: Moi, je crois que c'est toujours important d'être un peu plus que ce qu'on est. C'est-à-dire savoir que ce qu'on est, mais toujours penser que le un peu plus est possible. Donc quand je dis un peu plus, c'est que j'aimerais bien être plutôt musicien que percussionniste. C'est-à-dire réduire la question et être même plus généralement essayer de penser la musique plutôt que d'être simplement musicien. Donc ça inclut de composer, mais ça inclut aussi toute une pensée qui est extra-musicale pour penser la musique, je pense. Donc ça, pour moi, ça a une importance.
1: Donc dans la transmission du savoir et une activité de création artistique.
0: La transmission, c'est récent. Parce que j'ai. En fait, je ne crois pas que je transmette des savoirs. Je pense que je transmets des choses qu'on apprend ensemble. En fait, c'est-à-dire que j'essaie de créer des espaces de pensée. À partir d'écoute, mais ça va de Monteverdi, de musique ancienne à PNL, du rap, qui permettent de penser, qui permettent de penser la musique. C'est ça, moi, qui... Et notamment, en ce moment, beaucoup sur les questions des affects. J'ai tout un cours sur les affects musicaux et les effets et les affects, voilà. Je travaille beaucoup là-dessus.

0: PNL Monteverdi.
1: Ah ben, eh bien, il y a quelque chose, il y a des points communs, vraiment, si on écoute l'album Que la famille. Cette année, par exemple, je travaille beaucoup sur la mélancolie. Donc, en fait, il y a aussi bien les figures de Monteverdi que de PNL. Je pense que c'est pour ça que j'ai cité ces deux-là, mais il y a aussi... j'en souriais tout à l'heure pendant qu'on faisait le... où j'ai discuté avec mon ami Raoul. On parlait de philosophie et je disais, bah oui, mais en fait, Spinoza pourrait pas penser de la même manière aujourd'hui. C'est-à-dire que Spinoza, bon, il écouterait peut-être PNL aujourd'hui. Un penseur des affects, on peut imaginer qu'il ne penserait pas la mort de la même manière. Il ne penserait pas la finitude des choses de la même manière, étant donné qu'il y a des outils pour faire renaître de la mort. Ce n'était pas son cas. On mourait, on mourait. Maintenant, on peut avoir le cœur qui s'arrête quelques minutes et on peut repartir. Moi, je pense que ça change beaucoup de choses pour penser la mort. Puisque maintenant, on peut avoir vécu la mort. Vaincu, c'est une autre chose, parce que moi, je n'ai pas envie de rentrer en guerre, mais... On peut avoir vécu la mort. Ça, c'est quelque chose qui... On ne pouvait pas parler de la mort avant. Maintenant, on peut en parler, en l'ayant vécu. Moi, ça, c'est un truc qui m'intéresse beaucoup. Je ne sais pas pourquoi je parle de la mort, parce que c'est parler de la vie, plutôt, mais... Mais c'est pareil que la mélancolie, c'est ce que je disais. Tout ce qu'on cherche là-dedans, c'est la lumière. C'est pas... Quand on est dans l'ombre, on cherche la lumière. Quand on est mélancolique, on cherche la lumière. Quand on meurt, on cherche la vie, donc on cherche la lumière aussi. Et après, quand on a trop de vie, on cherche l'ombre. C'est peut-être là le problème. Les côtoyer les ombres.
0: C'est ce genre de pensée, de réflexion qui alimente un peu ton jeu musical ou ce que tu essayes de transmettre en termes d'esthétique sonore ?
1: C'est une bonne question. Mais je pense que tout anime tout, mais à partir du moment où on le fait rentrer dans une structure. Mais oui, cette pensée-là de la fin des choses possibles, en tout cas, c'est-à-dire de l'impossible, c'est-à-dire de qu'est-ce que je peux faire quand je suis empêché de. Donc dans mon cas, bon, pour les gens qui ne me connaissent pas, je suis en fauteuil roulant, donc en étant percussionniste et batteur à la base, on joue quand même avec les quatre membres. Maintenant, il me manque deux membres pour jouer, donc qu'est-ce que je fais de ça? Qu'est-ce qui est possible de faire à partir de quelque chose d'impossible? Et c'est ça qui nourrit, je crois, en tout cas la pensée. Le discours, c'est pas forcément quelque chose qui m'intéresse, puisque on n'est que ce qu'on est, que ce qui on est. Après, les discours, ça c'est une autre... Enfin, je dis ça en faisant un discours, mais... Mais bon, jusqu'à preuve du contraire, on n'a que la parole pour utiliser des mots, et on n'a que les mots pour utiliser la parole, donc...
0: On est obligé de discourir pour ne pas avoir de discours, ou dire qu'on n'en a pas.
1: Pour pas mourir, je sais pas. Bah non, pour se sentir humain, en fait. Je crois qu'il y a ce truc, c'est... Bah, je ne suis humain que parce que... Ce qui me diffère, c'est quand même la parole, c'est quand même les mots. Et voilà, donc forcément, on l'utilise. Puis bon, j'ai un micro tendu vers moi, donc je vais pas faire des bruits de bouche. Je vais pas faire des tatata, toutou, tititi. On pourrait essayer, mais... et interroger d'autres mammifères non humains dans le coin. J'en vois pas beaucoup, mais... Bien qu'il y ait des humains qui ne sont pas trop, mais...
0: Il y a des percussionnistes vocaux.
1: Ah, tu parles des gens qui font du beatbox et tout ça?
0: Ah, par exemple, oui, c'est une bonne idée. Mais toi, après, étant percussionniste, peut-être tu t'es pas penché sur cet aspect du...
1: Ah si, sur la voix, sur l'utilisation du... C'est marrant que tu dis ça, parce que jusqu'on parlait de la transmission, et moi je travaille beaucoup sur, à partir d'une... Une phrase qui est utilisée par Deleuze, mais qui est utilisée par Georges Bataille aussi, sur le bégaiement. Et pour moi, il y a une poésie du bégaiement, puisqu'il y a un rythme, en fait. Je vais parler des impossibilités. Et là aussi, voilà, quelque chose qui permet de toucher quelque chose qu'on ne voit pas quand on n'est pas concerné. Moi, c'est ces choses-là. Tout à l'heure, on parlait en off d'une connaissance commune... qui est non-voyante, et bien je trouve qu'elle fait des choses qu'une personne voyante ne fait pas avec une table de mixage, par exemple. Parce que c'est le geste, c'est l'appréhension du lieu n'est pas la même, voilà, toutes ces choses-là.
0: On peut le nommer pour lui rendre hommage?
1: Je connais pas son nom de famille, malheureusement. Je crois qu'il bosse à Radio Campus, justement, à Clermont. Donc salut Nicolas, si tu nous entends. C'est bien Nicolas son prénom, il me souvient.
0: J'ai l'impression que oui.
1: Donc salut Nicolas, c'est Alexis, J'ai joué à l'époque à l'office du tourisme. Je venais tout juste d'arriver à Clermont-Ferrand.
2: Moi, ça me semble...
3: Ça peut être ça aussi, tu vois, faire un focus sur le son du concert. Et...
1: Ouais, je sais que ça, c'est un truc... Après, Marco, c'est lui qui prend beaucoup sur tous ces aspects-là. C'est surtout lui, tu vois, qui... Ouais.

0: tu avais une autre question, peut-être.
1: Peut-être une description de ta configuration, ce qu'il y a dessus. Mais peut-être que
0: en
1: ça serait mieux.
0: La balance, moi,
1: ouais,
0: on va le faire.
1: Ça, tu dis alors là, je joue tel truc et tu le fais.
0: Mais
1: ça.
0: Moi, je peux déjà dire que je joue des percussions sur lesquelles reposent beaucoup d'objets.
1: Oui, j'ai remarqué que Kessler, Tom, c'est plutôt un plan de travail que.
0: C'est un plan de travail, oui, exactement. J'aime bien que tu dises ça. Bon, sauf que je n'utilise pas des couteaux pour couper de la viande, bien que j'y pense, il faut le savoir. Pas de la viande, mais du poisson plutôt, mais bien que j'y pense, hein, d'un côté percussif qui m'intéresserait. Mais c'est, oui, c'est un poste de travail où je mets des objets dessus, donc des objets résonnants, des petites cloches des très résonantes, des pierres résonantes, des bois aussi.
1: Pas forcément des objets qui ont été prévus ou conçus pour être un instrument.
0: Non, il y en a qui sont conçus pour être sur une paroi, donc sur une montagne. D'autres qui sont conçus pour être sur un arbre, je pense. Et d'autres qui sont façonnés par la main de l'homme, mais qui sont un peu contrariés là en étant là comme ça.
1: Voilà.
0: Des réveils.
1: Dans ta position, tu es à l'affût,
0: C'est à l'affût
1: d'un événement sonore qui pourrait être utilisable, exploitable dans ton travail.
0: Ben, j'essaye d'être toujours, en tout cas, ouvert sur cette possibilité que quelque chose arrive. Et je pense que, par exemple, ce rire qui est arrivé et cette moto. J'essaie d'être à l'affût des signaux, mais pas que sonores. Aussi, de ces questions d'invisible, c'est qu'est-ce qui arrive à moi et qui nourrit ce que je suis en train de faire avec les instruments. Et on voit pas et on n'entend pas les mêmes choses. Toi, tu vas entendre quelque chose auquel, voilà, moi, je suis sensible à cette sonnerie de téléphone et quelqu'un qui ferme sa porte derrière, quelqu'un qui est rentré derrière toi. Mais est-ce que je l'aurais entendu si je l'avais pas vu et... alors que j'ai entendu celle qui est derrière, mais que je ne l'ai pas vue. Donc, toutes ces choses-là, ce qu'on voit, ce qu'on entend, ce qu'on croit entendre quand on voit, ce qu'on croit voir quand on entend. L'avantage du scooter, c'est qu'on l'entend toujours, qu'on le voit ou pas. Hein. Il y a une très belle interview de Jean-Luc Godard sur, par Thierry Jousse, que tu dois voir qui c'est, je pense, Thierry Jousse. Et où il est questionné sur le son et on entend comme ça des voitures qui passent, la sonnerie des pompiers le premier mercredi du mois et ça sature la bande, c'est assez intéressant. Moi j'aime bien cet aspect, donc ça noie la parole, on n'entend plus. Et du coup ça prend une toute autre tournure là, ce qui est dit. Voilà.
2: Sur les overheads ?
3: Ouais, s'il te plaît.
2: Attends deux secondes. S'il te plaît. Si je fais avec les pierres, ça te va sur les overheads ?

0: Est-ce que écouter, c'est entendre et entendre, c'est écouter ou ce sont deux choses différentes?
1: Ah là là. Si je pouvais avoir la réponse, je crois que je serais. Je sais pas si je serais heureux puisque j'aurais plus de recherche là-dessus. Non, mais l'écoute, c'est quelque chose de très particulier, sur lequel on peut parler pendant très longtemps, mais écouter un son, c'est pas la même écoute qu'écouter ce qu'on appelle une musique ou écouter du bruit. Et... parce qu'on n'y met pas, et c'est là où je pense qu'on y met des affects, en tout cas. Ou que des affects sont mis. On y met et on est mis d'affects, en fait. On est affecté de ces choses-là. Et affecté de, c'est pas affecté par. C'est tout un jeu, je pense, comme ça, avec soi et avec le monde qui est un petit peu différent. Et là, ben, on va voir... ce qu'on disait. Voilà, et donc il y a des gens qui parlent. Donc ça veut dire qu'en fait, il y a quand même encore des gens en short en octobre à Toulouse. Intéressant, des gens qui sortent de manifestement du sport avec du vin blanc en short. Je mets ma foi tout à fait. Voilà.
0: Et les étudiants avec lesquels tu.
1: Qu'est-ce qu'ils penseraient de ces phrases?
0: je me demandais, c'est des gens qui sont sur un cursus artistique,
1: oui,
0: tu disais?
1: Ils sont au Beaux-Arts, ouais. Ils sont, moi, je les dévie en faisant des études de musique avec moi. Non, mais j'essaye de trouver une place du son, de la musique et de l'écoute dans leur pratique. En tout cas, de leur donner des petits indices de quelque chose. De toute façon, on ne peut faire que ça.
0: C'est l'école des Beaux-Arts qui t'a sollicité ou c'est toi qui t'es dit il y a peut-être moyen
1: de... C'est à partir de... Non, j'ai pas du tout cherché. Moi, c'est des accidents, toutes ces choses-là.
0: Ah. Et tu t'es dit pourquoi pas?
1: Eh bien, je pensais que j'étais un très mauvais pédagogue. C'est-à-dire que je pensais que j'étais un peu dur. Et en fait, j'ai fait deux workshops avec eux et elle. Et puis, c'était beau, c'était très très beau. Ça m'a beaucoup plu. Et là, ça fait 2 ans et demi que je fais ça. Oui, c'est les prix ils m'ont demandé, en fait.
0: D'accord.
1: Je crois par retour de certains étudiants et étudiantes.
0: Donc au début, c'était ponctuel, des ateliers, puis ensuite, ça s'est un peu installé.
1: C'était deux workshops, puis ça s'est installé, où ils m'ont demandé de gérer un cours autour de la musique, puis il n'y avait personne qui faisait ça.
0: Et comment ça se passe? Tu arrives avec une sélection, et tu leur fais écouter, tu leur demandes ce qu'ils en pensent?
1: Il y a un travail de playlist, il y a un travail d'écoute, il y a un travail de faire aussi, d'expérience rythmique, de travail autour de la parole, du chant, de la voix, du cri. Des murmures, ben, on parle du cri, le cri d'enfant. Chose qu'on ne peut pas imiter. Et... c'est étonnant, enfin, le rythme du cri d'enfant, c'est incroyable. Donc on écoute, mais on écoute de la parole aussi, on écoute des films. C'est-à-dire qu'on ne les regarde pas, on les écoute.
0: Ah, c'est bien.
1: Ça, c'est du coup, voilà. Par exemple, écouter La Jetée de Chris Marker, qui est pourtant un récit photographique. Le récit sonore est incroyable de Chris Marker. On peut regarder ce film sans le son, on peut le regarder avec le son, et on peut regarder que le son. J'aime bien dire regarder le son, mais... Et la question, c'est est-ce qu'on peut écouter des images comme on regarde le son? Puisqu'il y a un terme d'espace, quoi. Je suis pas sûr qu'on puisse écouter une image de la même manière qu'on regarde le son.
0: Et quand tu leur fais écouter un film, tu les plonges dans l'obscurité
1: Non, on le fait de plusieurs façons. Soit on fait au casque, soit... Oui, on fait des expériences d'immersion. Et on joue avec les contraintes aussi. C'est-à-dire que le lieu, l'école d'art de Clermont, a des espaces qui acoustiquement sont... Je pense te feraient peur. Des très mauvaises résonances, des trucs vraiment... C'est pas conçu pour ça, quoi. Donc on tire...
0: Mais c'est censé l'être, ou...
1: Oh bah, comme un architecte fait un bâtiment qui est censé être bien pour le son. Donc c'est censé. C'est comme... C'est comme un médecin, c'est censé te soigner. Mais il y a tellement de paramètres après que c'est censé. Quoi. Non, je pense que c'est pas vraiment censé. Il y a des panneaux acoustiques pour autant, mais c'est dégueulasse, le son est horrible. Mais du coup, on fait quelque chose de ça. Parce que sinon, on pleure, sinon on fait que geindre et on fait rien. Ça, c'est un peu chiant, quand même. Donc, on tire avantage de cette chose-là. Quoi. De ce désavantage. Voilà. Non, c'est Nico qui a appelé. Je crois que tu t'appelles pas Nico. On a le droit de dire ton prénom là.
0: Oui, bien sûr.
1: Non, Nico est pas en bas.
0: Il était sur le toit tout à l'heure.
1: Bah, il va falloir que je retourne.
2: Ah ouais. Il y a... Ah, Yann qui m'appelle.
1: Tu l'as appelé par Anne.
2: Tu veux un coup de main?
3: Ouais.
2: Tu m'appelles, Anne?
3: Ouais,
2: ouais,
3: c'est bon.
2: Merci. Ça,
3: c'est bon. Ok, bon, on va y aller. Allez, passe aux toilettes.
4: Je vais appeler pour que je t'en fasse. Je refais une truc. Hein. Toi, tu les aimes. Hein.
2: C'est celles qui ont le plus de succès. Hein.
4: Ouais, en tout cas avec toi.
3: Oui, ça c'est le point de la salle.
5: Ouais. Donc là, alors attends. Je vais le mettre là, moi je vais le mettre en.
2: Non. Pas parfois.
6: Non, ils avaient déjà joué ce projet ensemble.
5: Oui. Et un tac, donc on va partir là-dessus.
2: Qui s'appelle comment d'ailleurs?
6: Deux.
5: Étienne. Projet. Ah, le projet. Ah.
6: Le projet, c'est Alexis de Grenier solo.
2: D'accord.
6: En gras. C'est écrit là. Et le contact son, c'est Étienne Foyer. Je peux même donner le numéro de téléphone.
5: C'est quoi la radio là?

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0: Elle est superbe.
1: Eh ben oui, elle est belle. Hein.
0: Elle a un maillot de bain transparent.
1: J'y vois tout.
0: Tu vas vers elle.
1: Oui.
0: Tu vas vers elle.
1: Comme ça, hein?
0: Comme ça. Tu la prends dans tes bras.
2: Une, mettez-vous d'accord. La plus jolie, hein?
3: Hey Hitler! Hey Hitler! Nein, Schwein, Stein, Kartoffeln! Volkswagen, raus!
4: Kartoffeln!
3: Die Schweizer tanzen!
5: Du hast réfléchi?
6: Coupé! Moteur!
7: 15 sur 4, quatrième.
6: Action! Parfait! Allez, on recommence!

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1: Quand l'artistique dépasse les barbelés. Toz a 35 ans. Il est originaire du Gabon et est arrivé en France à l'âge de 10 ans, muni d'un passeport diplomatique. Son grand-père était ambassadeur. C'est ainsi que Toz est venu jusqu'à Paris pour faire ses études. Aujourd'hui, il a l'ensemble de sa famille en France. Sa mère, ses frères et ses sœurs vivent à Toulon. Toz a effectué la majeure partie de sa scolarité et de sa vie en France. Au fil des années, il a obtenu plusieurs titres de séjour. Cela n'empêchera pas la préfecture des Bouches-du-Rhône de lui notifier en 2024 une obligation de quitter le territoire français, une OQTF. Pour motiver sa décision, la préfecture présente un unique élément. Un fait de détention de stupéfiants qu'elle estime suffisante afin de caractériser une menace à l'ordre public et donc l'expulsion du territoire. Cette obligation de quitter le territoire français, Toz affirme ne l'avoir jamais vue. Pour lui, elle n'a jamais existé. Il ne comprend d'ailleurs pas cette mesure d'éloignement et nous répète sans cesse « Cela fait plus de 25 ans que je vis en France ». Puis, en 2025, la préfecture du Var poursuit la procédure et le place au centre de rétention administrative de Cornebarieux. Ni l'obligation de quitter le territoire français, l'OQTF, ni la décision de placement au centre de rétention ne font état de sa cellule familiale constituée en France depuis son arrivée. Ni l'OQTF, ni la décision de placement au centre de rétention ne prennent en compte son arrivée en France à l'âge de 10 ans. Ni l'OQTF, ni la décision de placement au centre de rétention ne mentionnent sa scolarité en France. Ni l'OQTF, ni la décision de placement au centre de rétention ne laissent entrevoir le talent caché qu'il dévoilera au cours de sa rétention. Durant sa rétention, Toz vient régulièrement voir la CIMAD. Il vient discuter... Pardon. Durant sa rétention, Toz vient régulièrement voir la CIMAD. Il vient discuter... parfois s'énerver et tenter de comprendre. Puis, assez rapidement, de manière presque anodine, il nous tend un dessin. Ce premier dessin, il l'a fait à partir de collages de lettres et de mots. Il évoque son état d'esprit en rétention. Ce dessin est intitulé « Le dimanche à Bamako, le jour du divorce ». Une référence à Amadou et Mariam ? Une métaphore du déchirement vécu en rétention ? Peut-être. Il ne nous en dira pas plus, si ce n'est les mots qu'il aura choisi de coller sur son dessin. Ce qu'il nous dira, par contre, c'est qu'il dessine depuis son plus jeune âge, que le dessin est vecteur de sa liberté de penser. Il soutiendra que l'administration a beau avoir la volonté de l'enfermer dans ce centre de rétention, le dessin restera sa force et son refuge. Toz est talentueux et a même fait les beaux-arts. Et oui, ni l'OQTF, ni la décision de placement ne mentionnent pour autant son talent de dessinateur. Durant toute sa rétention, il continuera de venir nous présenter ses œuvres réalisées au centre de rétention administratif de Cornebarieux. Toz, c'est son nom d'artiste. Un nom qui marque à la fois sa désinvolture, ce qu'il protège et ce qui lui appartient, sa créativité, sa liberté. Il explique aussi avoir choisi ce nom pour ne pas être retrouvé par l'administration qui s'acharne à vouloir l'expulser dans un pays qu'il ne connaît plus. Il nous dit même « Bah oui, enfin, qui s'appelle Toz aujourd'hui ?» Pour la petite explication, Toz est issu de l'argot arabe. Il s'agit d'une interjection qui sert à exprimer le mépris, le déni ou le mécontentement. Un nom d'artiste qui marque et un talent qui reste. Après 75 jours passés au centre de rétention administrative, Toz sera libéré. Cette chronique est un hommage à Toz et à sa créativité injustement cloisonnée. En effet, quand les mots ne suffisent plus à décrire l'enfer de l'enfermement, les personnes racontent le quotidien de la rétention en dessin. Les personnes s'ennuient, s'énervent, se révoltent et se confient. Parfois, certaines viennent demander une feuille, un crayon, pour faire entendre leur voix à travers des dessins. Un hommage à Toz et à tous ceux dont le talent, la dignité et l'humanité résistent, même derrière les barbelés du centre de rétention administrative.
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2: J'invite celles et ceux qui veulent approfondir leurs connaissances sur le sujet à lire le rapport national 2020 sur les centres et locaux de rétention. Le rapport est disponible sur le site web de la CIMAD, lacimad.org/publication. Si vous souhaitez rejoindre l'équipe bénévole qui intervient au CRA, contactez-nous au 05 61 41 13 20 ou par mail toulouse@lacimad.org.
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1: Bonjour à toutes et à tous, bienvenue sur le 94 FM dans Cours Toujours, une sélection de courts-métrages à découvrir ou à revoir. Le premier de cette sélection est Dieu est timide, une fiction animée de Jocelyne Charles, sortie en 2025. Nommé au César 2026, il explore les thèmes de la peur, du sens de la vie, de l'existence de quelque chose de transcendant, ou au contraire, la présence d'un rien, d'un trou béant. C'est sur une séquence enchantée et colorée, quasiment idyllique de baignade dans un lac, à travers les canards et ses plantes et des sifflements entêtants, que s'ouvre Dieu est timide. Lors d'un voyage en train, Ariel et Paul s'amusent à dessiner leur plus grande peur lorsque Gilda, une étrange passagère, s'invite dans leur confidence. Son expérience de la peur ne semble néanmoins pas aussi innocente que leur dessin à eux. Dessine-moi ta plus grande peur. Ariel et Paul tuent le temps en esquissant leur pire cauchemar qui semble alors prendre vie. La plus grande peur de Paul est le fait d'être au milieu de l'eau trouble, de croiser une femme qui nage vers lui, la tête à moitié dans l'eau. Cette femme se révèle alors être sa mère, mais pas tout à fait. Elle a un visage assez différent et l'attaque. Celle d'Ariel, c'est de se lever dans la nuit, aller dans la salle de bain, remarquer que le rideau de la baignoire est fermé, y entendre un léger rire derrière, le tirer et voir une femme allongée dans la baignoire qui claque des dents. Soudain, une étrange femme surgit, Gilda. Gilda qui ressemble étrangement au dessin des frayeurs d'Ariel et Paul. Elle leur raconte alors sa propre histoire qui fait peur. Depuis quelques années, Eugène, son mari, était atteint de légers trous de mémoire, ce qui l'a préoccupé. Seulement, ce dernier parlait dans son sommeil et mentionnait des détails très précis de leurs souvenirs. Gilda a alors commencé à faire des tests en lui posant des questions dans son sommeil. Le temps passe et elle découvre qu'elle ne parle pas vraiment à son mari mais à quelqu'un d'autre. Selon elle, Gilda discutait avec Dieu, lui-même, de l'univers, des trous noirs, de la conscience et d'autres sujets. Au bout d'un moment, elle a commencé à abuser de ses techniques d'hypnose en posant la question fatidique. Pourquoi on existe ? Et là, Eugène lui répond « Tu vas trop loin ». Or, poussée par la curiosité, Gilda ne s'arrête pas là et tout dégénère. En parallèle, dans le train, Ariel ressent une profonde fatigue et se met à saigner du nez. Pour ne pas trop spoiler ce court-métrage totalement absurde, on s'arrête ici dans l'histoire. Ce qui est sûr, c'est que Dieu est timide ne laisse pas dans l'indifférence. On y bascule progressivement vers l'horreur, avec une frontière avec la réalité qui s'estompe de plus en plus. Une vision d'horreur accentuée par cette rencontre avec l'énigmatique Gilda. En peu de temps, Jocelyne Charles nous plonge dans un univers coloré et glauque grâce à une esthétique visuelle saisissante et une histoire intrigante. Et ce n'est pas non plus anodin que l'eau ouvre et ferme le court-métrage, à la fois motif de l'effroi et des abysses, autant que de la paisible quiétude d'un paysage. De plus, le film surprend avec le contraste entre les couleurs très vives et criardes et les visions plus ou moins cauchemardesques. Il joue de manière inattendue avec les peurs en nous laissant parfois un peu sur notre faim. Entre humour et effroi, yeux rouges et regards insistants, Dieu est timide explore les peurs les plus profondes et la quête désespérée de trouver un sens à la vie, de savoir si on est seul dans l'univers et de percer le mystère de l'apparition de la vie. Le court-métrage se clôture alors sur un profond silence et les larmes de Paul qui ne finissent plus de couler en défiant la gravité.

0: Le deuxième court-métrage dont on va parler aujourd'hui est La mort du petit cheval de Gabriel Selnet, sorti en 2025. Gabriel Selnet a appris le cinéma d'animation à l'école des Gobelins, puis a poursuivi son parcours à l'école de la Poudrière. Son univers est marqué par l'influence de l'animation japonaise, notamment les studios Ghibli.
1: Tu veux te

0: sa sœur et de sa mère, ce qu'elle trouve enfin à la fin du court-métrage lors d'une cavalcade contre le propriétaire.
1: C'est un film dont j'ai eu l'idée en regardant le film Journal intime de Nanni Moretti. Et j'avais été très surprise et très, très inspirée par sa liberté, son ton très humoristique et très lâché, et très généreux aussi dans les idées, et dans le montage, dans les musiques. Donc ça m'avait donné envie de faire un film assez net, où je m'approprierais un petit peu son ton à lui, mais pour raconter mon vécu à moi de jeune femme qui découvre un peu la vie et avec les maladresses que ça comprend quand on sort de l'adolescence. Et en fait, en confrontant mon projet à la poudrière, j'ai fini par comprendre qu'en fait, il y avait une petite trame qui pouvait se dégager entre ces scénettes humoristiques, et finalement, il y a une histoire qui a émergé quasiment d'elle-même.
0: Derrière Gab se cache Gabrielle, où la réalisatrice raconte beaucoup d'elle dans son personnage, de ses galères quand elle est arrivée à Paris, d'apprendre à être une adulte, d'avoir une famille qui communique peu et s'exprime majoritairement à travers le conflit, comme dans la première scène. Les personnages sont d'apparence assez rudes, mais révèlent petit à petit beaucoup d'amour entre elles, derrière leur ambivalence, leur contradiction, entre ce qu'elles veulent dire et comment elles le disent. D'ailleurs, le titre provient d'une expression de sa mère qui reflète les galères de la vie, de faire un tout à partir de petits riens.
1: Alors là, c'est pas la mort du petit cheval, c'est une expression que ma mère m'a toujours dit quand je faisais une histoire sur quelque chose qui est pas grave. Et elle me disait toujours « Ah, oh, c'est pas la mort du petit cheval !» Et comme beaucoup d'autres expressions de mon vocabulaire, je me suis rendu compte que personne ne les disait plus, sauf ma famille, quoi.
0: La mort du petit cheval, c'est 4 minutes de vie à un rythme effréné. Face à ces petits riens qui forment une montagne, les Santiago rouges sont pile ce dont a besoin Gab à ce moment précis. Et si la réalisatrice garde un peu le mystère quant à ce qu'elle représente vraiment, on peut y voir une référence au cimetière des autobus, tome 3 de la saga Lou par Julien Neal, où Lou traverse les méandres de l'adolescence et trouve l'énergie d'aller mieux grâce à une paire de bottes où elle y voit une sorte de béquille.

0: Voilà, c'était tout pour aujourd'hui. Dieu est timide est disponible sur Canal+, et La mort du petit cheval sur la chaîne YouTube d'Arte. Je vous invite à les voir ou à les revoir. Sur ce, c'était Cours Toujours sur Campus FM.
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0: Communiqué du quartier général des SS.
1: Oh, non ! Non !
0: Dans l'après-midi du 23 mars 1944, des terroristes ont commis un attentat contre une colonne de soldats SS qui remontait la Via Rasella. Au cours de cette embuscade, 32 hommes de la police allemande furent tués et beaucoup furent blessés.
2: Je suis un fasciste comme vous! Non, non, je veux pas mourir! Mais je veux pas mourir! Non, je refuse de mourir!
3: Papa, qu'est-ce que ça fait? Qu'est-ce que ça fait de mourir?
0: Cet odieux attentat est l'œuvre des communistes de Badoglio.
4: Ce garçon, c'est nous-mêmes qui l'avons condamné à mort, avec nos 20 années d'indifférentisme et notre pleutrerie. Nous aurions pu nous y opposer par la force. C'est alors qu'il fallait crier « Vive l'Italie !» mais nous ne l'avons pas fait.
0: Une enquête est en cours afin de déterminer quelle est la part de responsabilité des Anglo-Américains dans cet acte criminel.

0: commandement allemand a décidé de mettre un terme à l'activité de ces scélérats.
1: S'il n'y a pas de contre-ordre, tu seras fusillé cet après-midi. En même temps que 300 autres otages.
0: Personne ne peut impunément saboter l'alliance italo-allemande nouvellement consolidée. En conséquence, le commandement SS a ordonné que soient fusillés
2: que 10 otages italiens pour chaque Allemand tué. Les militaires allemands massacrés via Rasella sont 31.
0: 10 Italiens pour chaque Allemand tué. Cet ordre a déjà été exécuté.
3: N'est pas un bon soldat celui qui obéit à toutes les sortes d'ordres. Le soldat qui obéit et exécute lui-même un ordre criminel n'est pas un bon soldat, mais un criminel, lui aussi.
0: La furie des SS. La furie des SS. La furie des SS.
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3: Bonsoir à toutes et à tous. Bienvenue sur Campus FM Toulouse et Radio Campus Montpellier. Je suis Gons et c'est le Melodious Mosaic Radio Show. On est ensemble pour 1h30 de musique et on attaque avec Monty Alexander, Love and Happiness.

Le mix est disponible sur Mixcloud, Gonzo DJ. On se retrouve dans 15 jours sur Campus FM 94 à Toulouse et sur Radio Campus 102.2 à Montpellier.

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0: Eh ben, nous y voilà. Et je te promets un séjour magnifique. Sans me vanter, elles sont toutes épatées. Mais mieux vaut passer aux actes.
1: Je demande à voir.
0: T'es chaude à souhait. Bon Dieu, t'as chaud au cul, hein.

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0: que t'as voté?
1: J'ai pas voté.
0: Mais t'es un irresponsable, tout ça c'est à cause de toi. C'est ça? C'est
1: ça? BJG, Battle Jazz Galactica, Jattlebaz, Tagalica.
0: Oui.
1: En verlan dyslexique.
0: Mm-hmm. Je te parle de politique là.
1: Oh là là, mais ça m'intéresse pas. J'aime bien l'art, la culture, la musique, m'amuser, manger.
0: Et Radio Campus Paris.
1: Et Radio Campus Paris, et sur... Radio Campus, Campus FM.
0: Sur le 93.9, nous sommes dans une émission de jazz où je passe des disques, et malheureusement ils sont entrecoupés par tes disques. En plus, eh bien, il y a une problématique dans cette émission, dans ce numéro.
1: Voilà, un argumentaire fort.
0: Non, une problématique, une question qui va sous-tendre toute l'émission.
1: Une hypothèse aussi?
0: Non, sans hypothèse.
1: Sans hypothèse, d'accord. On va écouter. Donc un diktat, vas-y.
0: Non, on va écouter, on va se demander si la problématique est solide. Oui, je dis ça pour les gens qui commencent à réviser leur baccalauréat.
1: Ah, je crois que là, les IA ont une réponse déjà.
0: Non, attends, si, j'ai pas encore posé la problématique.
1: Si. Ils ont déjà une réponse, t'as même pas, c'est le talent de l'IA, c'est ça. Tu sais même pas quelle est la problématique, qu'eux, ils le savent déjà.
0: Greg a-t-il définitivement sombré dans le jazz gospel, oui ou non?
1: Ça, c'était la question qu'il fallait poser la semaine dernière.
0: Non, mais c'est la question qu'on peut...
1: Les IA ont pris de l'avance.
0: Se reposer. Et attention, c'est prêt, t'as le doigt sur le bouton, le premier qui envoie son disque a gagné.
1: Perdu.
0: Ah bah non, ils sont partis en même temps.
1: Oh là là, alors on les partage, qui? Eh bah voilà, c'est moi.

0: J'allais dire tais-toi. J'allais dire tais-toi. Pour une fois, tu ne désannonces pas. Je sais pas ce qui t'arrive.
1: Tu sais que j'aime pas critiquer tes disques, mais celui-là est vraiment pénible. Hein.
0: D'accord, c'est celui que t'es le plus jaloux de pas avoir deviné qu'il pouvait y avoir des bonnes choses enregistrées en 1978, mais 1980 ouais. par Horace Silver.
1: Oui.
0: À part la basse électrique, on aurait l'impression que ça aurait pu être enregistré en 1971, et c'était le morceau Searching for Directions.
1: À cette époque-là, Horace Silver était manipulé par comme une marionnette avec des fils. Au-dessus de ses doigts. Mm-hmm. Et d'ailleurs, il joue pas. Ça, c'est assez agréable. Mais tous ses amis auraient pu se retenir de venir ce jour-là pour l'enregistrement. On aurait pu annuler tout simplement la séance d'enregistrement. Et finalement, ça n'aurait rien changé à la face du monde.
0: Plus jaloux que jamais, Frédéric dispute la mauvaise foi au mensonge. C'est celui qu'on reconnaît le mieux des deux Battle Jazz Galacticeux. Et voilà.
1: À moi.
0: Ah, plume dans les fesses. Décidément avec l'accent allemand.

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1: C'est aussi ça le jazz, Greg, ce moment où tu es en vacances dans un club et où tu as décidé de payer finalement le menu premium à la jeune femme que tu as amenée au bord de l'eau dans un pays étranger. Tu t'installes, tu commandes la soupe de homard, hein, et, homard fraîché, fraîchement pêché. Je vais y arriver. J'essaye de te projeter un petit peu.
2: Je t'écoute. Raconte.
1: Et débarque, en fait, parce que t'as pris la meilleure table juste à côté de
2: l'orchestre.
1: L'océan.
2: L'orchestre. Juste à côté de l'orchestre qu'on vient d'écouter. Un petit orchestre d'hôtel qui joue du samba funk.
1: Exactement. Et là, ta soirée est perdue parce que ta jeune fiancée va ne faire que regarder le saxophoniste, en l'occurrence Art Pepper,
2: ouais,
1: qui joue au Brésil et qui souffle ses derniers instants.
2: Il était, voilà. Du coup, il jouait dans les croisières, sur les bateaux, dans les hôtels des Bahamas.
1: Non, mais je veux dire,
2: on voulait plus de lui en studio, on voulait plus de lui à la radio.
1: Je te
2: tant et si bien que personne ne connaît ce disque.
1: Je
2: nous ai encore fait les fonds de tiroir, les raclures. Je sais pas comment Carré Air France a fait pour se dire il faut distribuer ça en Europe.
1: Je te refais le titre. C'est aussi ça le jazz. D'accord. C'est très large.
2: D'accord. Hein. C'est Battle Jazz Galactica est là pour vous ouvrir les oreilles.
1: Aïe.
2: Et pour te faire fermer ta grande gueule aussi.
1: Ah non.

0: C'est pas la peine d'être insultant, Frédéric, ça suffit.
1: J'ai pas été insultant plus que ça.
0: J'aimerais que tu acceptes cette main tendue vers toi.
1: Oui.
0: J'aimerais bien écouter Grant Green.
1: Ça c'est un bon point pour toi.
0: Ouais. I can't stop loving you.
1: C'était presque pas assez long.
0: Ouais.
1: Tu nous as pas habitués à des chansons aussi courtes.
0: Des chansonnettes aussi courtes avec Herbie Hancock au piano. Sur l'album Going West, c'est deux fois une main tendue.
1: Ok.
0: Il s'était parti fumer des pétards à LA ou à San Francisco, je sais plus, ou à Pasadena. Pasadena, maybe. I can't remember.
1: La question c'est, que se posent les auditeurs, c'est qu'est-ce qu'un album?
0: Qu'est-ce qu'un album?
1: Tu as dit un album.
0: Écoute, un album, c'est un album, mais avec un L.
1: D'accord.
0: Eh ouais. La labiale. Mm. Ça me rappelle mes cours de linguistique.
1: Oh non.
0: Bon alors. Émile Benveniste disait d'ailleurs.
1: Avant Grant Green et sa magnifique guitare, il y avait Pour ton plaisir. Barney car c'est Kessel. Aussi ça le jazz. Non, pas Barney Kessel. Encore pire. Jimmy Guerfari. Do you know?

0: Tandis qu'une nouvelle ère s'ouvre à Paris et à Toulouse avec une nouvelle municipalité, une nouvelle équipe municipale dans ces deux capitales du jazz, il est temps de revenir
1: aux fondamentaux.
0: Fondamentaux.
1: Et les fondamentaux,
0: c'est Greg qui nous montre la voie.
1: Bill Lee à la contrebasse.
0: Oui.
1: Qui joue la musique pour son cher fils Spike dans son premier film. Nola Darling n'en fait qu'à sa tête. She's gotta have it. C'était le thème, le morceau de thème.
0: Attends, tu nous as
1: donné. My advice to you, my friend. Hein? J'en ai plein des conseils à donner, mec.
0: Mais tu nous as donné un petit truc un peu people. Spike Lee, c'est le fils de qui?
1: De Bill Lee, le bassiste, compositeur du morceau de John Coltrane.
0: Je croyais de Bruce Lee, moi.
1: Mais non, oh là là, il n'est pas chinois, il est noir.
0: Ah, ok. Bon, très bien. Moi, je vais te mettre un petit Daniel Oiseau.
2: Tu l'entends?
1: Alors, je vais te montrer comment on utilise la table de mixage.
2: Ah, j'ai failli m'électrocuter.

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1: Comme quoi, il y avait des gens qui s'appelaient Donald avant. Mais qu'est-ce que tu fais? Mais t'as tu m'interromps grossièrement.
0: T'as toujours pas appris. Bon, un de ces quatre, tu sauras te servir de la table de mixage.
1: Mais c'est pas la table de mixage, là. C'est tu m'envoies les disques quand je veux pas. Et mais t'es viré. Donc il y a des gens qui s'appelaient Donald précédemment, mais regarde, mais vous voyez les auditeurs comme ils me regardent, vous voyez ou pas, qui s'appelait Donald et qui était sérieux. Il s'agissait donc de Donald Byrd avec, tu l'auras reconnu parce que tu l'adores, Frank Foster,
0: ce cher petit Frank à la contrebasse.
1: Et donc c'est un hommage au prénom Donald.
0: Tu fais bien le canard. Tu fais super bien. C'est ton grand-père, t'es le petit-fils, arrière-arrière-petit-fils de Walt Disney ?
1: Je me suis entraîné.
0: Ah là là là, c'est ton goût pour les choses qui frétillent et la musique à Mickey.
1: Eh oui,
0: ouais, j'ai ça ma va petite bien avec.
1: Queue plumée qui s'agite.
0: Ton petit frou-frou.
1: Voilà.
0: Hein ?
1: Qu'est-ce que tu nous proposes ?
0: Rien, j'ai arrêté, je fais plus l'émission avec toi.
1: Oh. Là, c'est moi qui fais la technique, écoutez bien. Ça part au bon moment. Le son est bien calibré, le disque est propre.
0: Voilà, le volume est ajusté.
1: Dites-moi
0: surtout,
1: merci.
0: Ça groove, c'est l'envie de danser, les filles arrivent.

0: J'adore, ça s'éternise comme ça, ça diminue petit à petit, on a le temps de le voir venir, on est en train de s'assoupir en buvant notre whisky, toi en fumant ton cigare, en train de nous empester comme d'habitude. Eddie Harris, Listen Here, c'est son grand thème, c'est son grand thème que tu aimes, ou que tu n'aimes pas, c'est ce grand thème que tout le monde aime, surtout moi.
1: Ça écoute bien.
0: Ça écoute bien et ça vend, c'est vendeur, c'est un concept vendeur.
1: Allez, j'ai pire, un truc qui a bien vendu, mais que personne n'a écouté.
0: Tiens, t'as réussi à te servir dans la table de mixage.
1: Mais t'es vilain.
0: Attends, je vais t'imiter le canard.

0: Je fais une découverte avec toi, Greg.
1: Que John Coltrane est capable de sortir un disque en faisant ses gammes ?
0: Non, c'est très très difficile de lire le titre de la chanson quand le disque tourne.
1: C'est vrai, hein, c'est vrai. Et tu peux pas l'arrêter pendant qu'il tourne.
0: Non,
1: pendant que les auditeurs écoutent.
0: Comme il est écrit au milieu,
1: ouais.
0: C'est quand même, et puis il tourne dans un sens qui est pas facile pour la lecture.
1: Alors il y a des gens qui se gloriolent, ouais, moi j'arrive à lire à l'envers. Ou des gens qui crânent parce qu'ils arrivent à lire dans un miroir.
0: Ouais, mais lire sur un vinyle qui tourne.
1: Voilà, exactement. Et toi, tu y arrives.
0: C'est la song flute de John Coltrane sur l'album Giant Steps. Et je te signale. Je me signale au nom du Père, du Fils et du Saint-Esprit.
1: Ouais, vas-y, signe-toi d'abord.
0: Je me signale.
1: Ouais.
0: Enfin, je te signale.
1: D'accord.
0: Et je signale aux gens qui ont.
1: Signalons-nous à tous les uns les autres, mes frères.
0: Que c'est la meilleure chanson sur le disque Giant Step de John Coltrane pour la simple et bonne raison qu'on l'entend pas trop.
1: D'accord. Celui où il fait ses gammes.
0: Non, un peu au début, un peu à la fin, mais au milieu, il laisse ses potes jouer.
1: D'accord. Ça, c'est bien. Donc, pourquoi est-ce que tu as acheté les disques de John Coltrane si t'aimes pas quand il joue ?
0: Eh ben, pour entendre les moments où il joue pas.
1: Ok, ça c'est smart. You're a smart guy. I like that.
0: Au revoir, Greg. À la semaine prochaine.

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Jones, the DJ, avec son show pour Mosaic, Melodious Mosaic, à écouter absolument. 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

Bonsoir à toutes, bonsoir à tous, salut les grooveuses, les grooveurs, comment vous allez ? In my house, sur campus. Tous les 15 jours, le samedi, 21h, 22h. On partage ensemble mes meilleures pépites de mon bac.

tous les 15 jours, on a rendez-vous ensemble pour une heure de house. La plus funky, la plus groovy, la plus sensuelle.

Je vais vous jouer des petites merveilles. Comme ce titre, What is Real.

deepness totale ce soir. Le show s'appelle In My House. On est tous ensemble sur campus, posé dans mon émission. Moi-même, Dan Faust, je commande.

Là, on est sur de la deep house. Instrumental jazzy. So funky.

et aller à venir. Deux artistes que j'adore. La voix inimitable de Monsieur Bruza Basil sur une production de Kelvin Sylvester. Et l'association des deux, association de bienfaiteurs, nous forme le label Bruckel Records. Bruza Basil et Kelvin Sylvester. Le morceau s'appelle Thanks Fool.

Ouh là là là là là là là là, on a mixé ça et on repart tout en deepness. On part en Afrique du Sud. Vous savez, je vous joue souvent des productions sud-africaines. Une scène house complètement dingue là-bas. Et là, on part avec le producteur Mr. KG. Le morceau s'appelle Evolution. Sur le EP du même nom, Evolution EP. Vous allez voir, c'est un morceau à écouter les yeux fermés qui nous emmène.

comme le samedi soir tous les 15 jours, je suis votre sorcier. Et je vous emmène, je vous guide dans les méandres de la House Nation. La house la plus deep, la plus underground.

ressent ensemble que c'est une musique spirituelle.

et on enchaîne. Une autre légende de la scène sud-africaine, Monsieur Oscar Mbo. Accompagné sur ce morceau de Si Black.

on continue. Production vive. Le morceau Components. Une ode à la house music. Vous êtes bien logué sur Campus. Toujours dans mon émission In My House.

Hair, les Wheel Up. On a mixé ça. Le morceau s'appelle Back Against the Wall. Production Marcos de la Luna. Groovy, deep, dance floor comme je les aime. Une belle petite pépite.

Allez, on enchaîne. On change d'ambiance. Mais il est toujours question d'amour. Le morceau Love Will Fix It. Production Dave Gerard.

et aller. Après vous avoir joué un morceau funky à mort, on part en mode tribal house.

Dan Faust in my house, c'est déjà fini les grooveuses, les grooveurs. Un immense merci d'avoir passé cette heure en ma compagnie. Comme tous les 15 jours, samedi soir, 21h, 22h, on vibre ensemble, on danse, on partage. On célèbre le samedi soir. Un grand merci pour votre écoute. Et un gros big up à Campus.

avec encore plein de merveilles à partager.

0: comme net, c'est un jeudi sur deux.
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0: Bonsoir.
1: Bonsoir Thomas.
0: Bonsoir Viga.
1: Ça va ?
0: Ça va bien, ça va bien.
1: Alors, cette nouvelle ?
0: Alors, oui, c'est la saison 6, notre première émission de la saison 6.
1: Ouais.
0: Un peu en retard, on commence un peu en retard.
1: Ouais, mais bien. Nouvelle générique et tout.
0: Ah oui, vous avez pu constater qu'il y a un nouveau générique, comme tous les ans.
1: Nouveau générique, pardon.
0: Et un jour, on fera une émission où on mettra que nos génériques.
1: Je crois qu'il n'y a pas assez de temps.
0: Je pense qu'on a encore de la marge.
1: Peut-être
0: bon.
1: Encore.
0: Donc, c'est la nouvelle saison, la saison 6 qui commence.
1: Oui.
0: 2025-2026.
1: C'est exact.
0: On présente vite fait comme un comète.
1: Oui, vas-y. C'est des boîtes à rythme, la musique électronique, beaucoup.
0: Ouais. Des synthétiseurs,
1: ouais.
0: Des sampleurs, et de temps en temps.
1: Guitare.
0: Du rock. T'as ramené de la musique pour la première ?
1: Oui, oui, bien sûr.
0: Ouais, moi aussi, j'ai ramené plein de musique. Tu veux commencer ou quoi ?
1: Comme tu veux.
0: Alors, allez, tu commences.
1: Allez, je commence.
0: Et comme dit dans notre très beau générique, c'est un jeudi sur deux, c'est comme un comète sur Radio Campus Grenoble.
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0: Darkness.
1: Ouais, ça commence dans la joie et l'allégresse.
0: Et oui.
1: Et un beau début de saison. Alors, Viga, qu'est-ce que tu nous as mis ?
0: C'était Ignez. Et le morceau il s'appelle Rudimental. En allemand, ça veut dire rude mentalement. Non, je sais pas. On dirait.
1: C'est sûr. Et c'était enchaîné par un extrait de la BO de Sirat, un film qui est sorti là cette année, qui était vraiment pas mal. Et le morceau s'appelait Amber Decay. Et l'artiste, entre guillemets, c'est Kending Ray.
0: Kending Ray.
1: Toi, tu l'as pas vu, Sirat, hein?
0: Bah, je vais le garder ce soir. Toi.
1: Ouais. Et du coup, voilà, c'est un bien darkness, mais un beau morceau.
0: Ok. On enchaîne.
1: Voilà, on continue.

0: C'est un morceau des garagistes, ça.
1: Ouais. C'est bizarre, hein, pour deux cyclistes, de mettre un morceau comme ça. Moi, j'ai même pas de voiture.
2: C'est cela.
0: Alors, on a commencé par Kid Spatula.
1: Ouais.
0: Et un morceau, elle s'appelle Preli.
1: Preli, ouais.
0: C'était dans Planète Mou, comme label.
1: Ok. Et ben moi, je sais pas le label, mais je peux regarder. Ça s'appelait, évidemment, le morceau, il s'appelait La Voiture. Je pense que tout le monde a deviné.
0: La voiture des rêves.
1: Ouais, la voiture de mes rêves. Et c'était Elsa Michaud. Et le label, il s'appelle Midi Fish.
0: Ok.
1: C'est un cadeau, qu'on a eu par les Belges qui jouaient au bar la dernière fois.
0: Ok.
1: Voilà.
0: Très bien.
1: Et c'était une cassette. Ouais. Ça existe encore.
0: Et oui.
1: Et vous êtes toujours dans Coma Comète.
0: Radio Campus.
1: Voilà. Et on va continuer à vous mettre du son parce que c'est ça le principe de l'émission. Hein.
0: Ouais, je crois.
1: Ouais. C'est mettre de la musique.
0: Bon.
1: Allez, on enchaîne.

0: Trop fort.
1: Maman, je n'arrive pas.
2: Oh. Oh.
0: Trop fort. Aiguille.
2: Je suis en mode chanson française, moi.
0: Mais oui, j'ai remarqué, ouais.
2: Tu pourrais faire un effort, hein.
0: Dans l'ordre.
2: Oui.
0: C'était DJ Fitness.
2: Yes.
0: Et le morceau s'appelle Microbass de 2025.
2: Ouais. DJ Fitness.
0: Ça vient de Mexique.
2: Ah ouais?
0: Mexico City.
2: Ils font du sport au Mexique.
0: Ah oui, tu crois quoi?
2: Et c'était enchaîné par la chanson française. C'était Rouge Gorge et le morceau s'appelait Un jour plus vieux.
0: Oh, c'est une tristesse.
2: Ouais.
0: Mais bon. Mais un jour ça va.
2: Ouais, un jour à la fin de l'été en plus, ça va. Alors, on va continuer. Hein.
0: Pas de choix. Hein.
2: Voilà. J'espère que vous êtes contents en notre compagnie d'écouter Comme un comète, le grand retour.
0: Ça y est, commence.
2: Et Vigueuil va nous mettre un petit son de derrière les fagots.
0: Mais oui.
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0: Voilà.
1: Oh.
0: Minimaliste.
1: Alors, on a commencé par Souli. Morceau, elle s'appelait The Steel.
0: Yes.
1: UK.
0: UK man.
1: Yeah. Drum and bass in your face.
0: Drum and bass.
1: In the place.
0: In your face, in the place.
1: Deuxième.
0: Ah oui, pardon. Alors, le deuxième, c'était pas français, Viga, figure-toi.
1: Non, belge.
0: C'était belge. From Bruxelles.
1: Bruxelles.
0: Et c'était Pizza Noise Mafia qu'on a pu voir en concert dans un bar de Grenoble.
1: Oui, exact.
0: C'était vraiment pas mal, bien intensif, quoi. Et le morceau s'appelait Sanctuary.
1: Sanctuary.
0: Holo.
1: Et alors, il nous reste encore un petit peu de temps.
0: Voilà, exact. Il nous reste du temps.
1: Alors, on continue.
0: C'est comme à Comet.
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